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2: Mes chers compatriotes, au moment où je m'exprime, des attaques terroristes d'une ampleur sans précédent sont en cours dans l'agglomération parisienne. Il y a plusieurs dizaines de tués. Il y a beaucoup de blessés. C'est une horreur. Nous avons, sur ma décision, mobilisé toutes les forces possibles pour qu'il puisse y avoir après la neutralisation des terroristes et la mise en sécurité de tous les quartiers qui peuvent être concernés. J'ai également demandé qu'il y ait des renforts militaires. Ils sont en ce moment sur l'agglomération parisienne pour être sûr qu'aucune attaque ne puisse de nouveau avoir lieu. J'ai également convoqué le Conseil des ministres. Il va se tenir dans quelques minutes. Deux décisions seront prises. L'état d'urgence sera décrété, ce qui veut dire que certains lieux seront fermés, la circulation pourra être interdite et il y aura également des perquisitions qui pourront être décidées dans toute l'Île-de-France. L'état d'urgence, lui, sera proclamé sur l'ensemble du territoire. La seconde décision que j'ai prise, c'est la fermeture des frontières. Nous devons nous assurer que personne ne pourra rentrer pour commettre quelque acte que ce soit. Et en même temps que ceux qui auraient pu commettre les crimes qui sont hélas constatés puissent également être appréhendés s'ils devaient sortir du territoire. C'est une terrible épreuve.
0: Sí, déclaration de guerre, este trabajo de Santi Plagio. De Contubernio Records, este sello al que hemos dedicado el programa Escuela Cínica de hoy y que llega aquí a su fin. Programa de Tesla FM, la segunda edición ya, el programa número 2 que con el que hemos iniciado este año 2019. Hemos dedicado por entero a Contubernio Records. He creído que era merecedor este sello de un homenaje y de un homenaje en un programa como este, en un programa y en una emisora como esta, porque realmente se lo merecen. Son una cantidad de artistas impresionante y con una cantidad de productos brutal. Os recomiendo una vez más que entréis en contuberniorecords.bandcamp.com, que es su Bandcamp, para que os podáis hacer con la mayoría de trabajos que están a disposición en este Bandcamp de Contubernio Records. La mayoría están en descarga libre, algunos como este que hemos escuchado ahora de Declaración de Guerra, está por ejemplo en 3 euros la descarga digital, creo que merece la pena.